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Allez, on continue dans le Morning Sed jusqu'à 11h. C'est parti, en votre compagnie évidemment.

Allez, ambiance dans le Morning Set, évidemment, depuis 6h du matin et jusqu'à 11h. On est ensemble pour parcourir cette matinée. Et ici, je vais vous expliquer une petite chose. 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Allez, on continue dans le Morning Set jusqu'à 11h.

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2: 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Allez, on continue dans le Morning Set sur Radio Extremix. Et on est ensemble jusqu'à 11h évidemment. On s'accompagne toute la matinée. Eh oui, on n'est pas seul, on est ensemble sur Radio Extremix évidemment.

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Et on est toujours sur Radio Extreme X et dans le Morning Said, évidemment. 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On continue dans le Morning Said, évidemment, jusqu'à 11h sur votre radio, radioextremex.be.

0: On est toujours dans le Morning Sed sur Radio Extreme X. Alors le programme de la journée, eh bien je vous accompagne jusque 11h. Évidemment pour le Morning Sed, on se réveille évidemment tout en douceur sur Radio Extreme X. Et puis dès 11h jusque 15h, c'est Minix évidemment qui vous accompagnera. Et puis de 15 à 19h évidemment, le 15-19 avec nos parties en fin d'après-midi tout à l'heure. Voilà le programme de la journée sur Radio Extreme X. On continue bien évidemment en musique avec le meilleur du son de Radio Extreme X évidemment.
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On est toujours dans le Morning Set sur Radio Extra Mix, comme chaque jour de la semaine, de 6h à 11h sur votre radio. 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Eh ouais, je vais y arriver, c'est le matin, les gars. Allez, on continue dans le Morning Set avec le meilleur des sons de Radio Extremix. C'est maintenant sur votre radio. 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

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Allez, on continue dans le Morning Sed avec le meilleur des hits de Radio Extramix.

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1: Bonjour à tous et bienvenue dans l'agenda sur Radio Extremix. N'oubliez pas, l'agenda c'est 3 fois par jour à 8h30, 12h30 et 18h30 sur votre radio et uniquement sur radioextremix.be. Alors on débute cet agenda avec des événements Radio Extremix et on va commencer tout simplement avec le 20e rallye de la Haute-Seine. 20e rallye de la Haute-Seine qui débarque bientôt les 20 et 21 juin prochains. Donc c'est un rallye automobile comptant pour le championnat ASA. Il fait partie de la fédération Wallonie-Bruxelles de la province du Hainaut, évidemment. Et il y aura la participation du Prof Historique et de l'Euro Rally Trophy. Donc voilà, c'est tout simplement les 20 et 21 juin prochains au programme. Mais vendredi 19, déjà, une petite soirée rallye, on va dire ça, du côté du chapiteau au pied du plan incliné de Ronquière, parce que le centre du rallye est toujours au pied du plan incliné de Ronquière, vu que les travaux sur la grande place de Le compte ne sont pas encore terminés. Enfin voilà, le centre du rallye se trouve au pied de la tour. En attendant, donc vendredi, soirée rallye. Et puis samedi, ben là, c'est les contrôles administratifs à partir de 9h. Et puis à partir de 13h, les contrôles techniques où vous pourrez venir voir les bolides de tout près au pied de la tour, sous le chapiteau du Bren Auto Club. Vous pourrez tout simplement voir les bolides de tout près, voir l'intérieur, les moteurs et tout. Donc voilà, n'hésitez pas, ça vaut le détour. C'est à partir de 13h avec les gros numéros, et puis les petits numéros seront plus ou moins vers 17h, 18h, quelque chose comme ça. Donc voilà, n'hésitez pas, ça c'est le samedi. Et puis le dimanche, ben là c'est place à la course, hein. Donc c'est 4 boucles de 3 spéciales, départ dès 8h au pied du plan incliné, direction la région de la Haute-Seine pour 3 spéciales. Et donc du coup, ben voilà, c'est à partir de 8h. Et toutes les infos sur le rallye, ce sera sur le 95.1 FM, puisque Radio Extremix met les petits pleins dans les grands. On débarque sur la bande FM tout au long du week-end, à partir de vendredi jusqu'au dimanche soir. On vous fera vivre les contrôles techniques, on vous fera vivre également le rallye comme si vous y étiez, en direct à chaque TRC de chaque spécial, et aussi au centre du rallye, au podium. Donc voilà, n'hésitez pas, c'est tout simplement les 20 et 21 juin à suivre sur Radio Extremix .be, brenautoclub.be et sur le 95.fm. Donc voilà, n'hésitez pas. La 20e édition du rallye de la Haute-Seine, c'est tout simplement ces 20 et 21 juin. C'est pas fait exprès en plus, 20. Voilà, brenautoclub.be pour les infos. On va parler d'un autre événement Radio Extremix qui arrive dans quelques temps. Ce sera le 28 juin prochain. Le week-end des 27, 28 et 29 juin. Ce sera tout simplement la braderie brocante.

Ça, ce sera donc le samedi, dimanche, mais à partir de 7h, la braderie brocante, comme chaque année, concert de la Royal Harmony en face du moulin à 11h, et puis tout au long de la journée, il y aura des ventes de crescentini, c'est une spécialité italienne devant la commune de Revec, et puis il y aura des spectacles country à 11h30 et à 13h30, donc voilà, ce sera tout au long de la journée du dimanche 28 juin, évidemment, et avec cette brocante braderie tout au long de la journée. C'est l'ambiance à Revec pour ce dernier week-end de juin, comme le veut la tradition. Voilà, plus d'infos, vous tapez braderie brocante ou Revec événement, vous allez le trouver très facilement. On continue avec tout simplement un événement qui débarque pour un mois carrément. C'est une organisation du Centre culturel de Revec, ça s'appelle le Festival des Arts. Ça commence ce vendredi 6 juin et ce sera jusqu'au 5 juillet. Donc voilà, c'est tout un mois où tout simplement ils veulent célébrer la créativité locale. Eh oui, le Centre culturel de Revec inaugure tout simplement avec l'ouverture du Festival des Arts, ce sera donc ce vendredi à l'espace du Petit Moulin. C'est le Petit Moulin, c'est un musée et vous pourrez venir voir des expositions de la collectivité locale, donc ça veut dire des artistes locaux. Il y aura des peintures, des sculptures, des photos, des céramiques, de la littérature et de la musique, donc voilà, n'hésitez pas. C'est ouverture ce vendredi au Moulin d'Arambert, donc au musée du Moulin d'Arambert, donc voilà. Et puis ça se prolonge tout au long du mois et le final aussi le 28 juin également à la braderie Brocante, donc voilà, n'hésitez pas à aller checker ça. Alors on continue avec un événement du côté de nos amis de Hall, juste à côté, où c'est l'apéro time du côté de Hall, et c'est tout simplement ce vendredi 5 juin et ça se déroule à l'espace de Sportoise là-bas du côté de Hall, donc voilà, il y aura notamment, comment des platines, DJ Frank et W, donc voilà, plus d'infos, vous tapez tout simplement apéro time, vous allez le trouver très facilement. Alors on part dans les clubs maintenant, et dans les clubs on commence avec le Dr Jack du côté de Braine-l'Alleud, hein, pas très loin de Waterloo, Dr Jack, où c'est ouvert ce vendredi avec la shoot thérapie, comme chaque vendredi, choisissez la couleur de votre shoot préférée. Ce samedi, ce sera tout simplement la cure intensive du week-end, là-bas, du côté du Dr Jack, en mode années 90 et 2020, en mode perfusion. Et ce sera donc au Dr Jack, ambiancé par Simon B et les résidents, les autres résidents évidemment. Ce sera donc du côté du Dr Jack. N'oubliez pas la Beast Club juste à côté en mode techno, électro. Et sinon, Dr Jack, drjack.be pour les infos. On continue avec le Captain dans la région de Tournai, où au Captain ce samedi, ce sera la nuit blanche là-bas du côté du Captain. Entrée gratuite pour toutes les personnes au look blanc, tout simplement. Et il y aura des milliers de cadeaux 100% white à gagner. Et ce sera ambiancé par Ronald V, Loïc D, C-Noise, Bonnie, DJ Sick. Et du côté de l'Amiral, Aclic, c'est Lil Steve avec le même concept. Donc voilà, plus d'infos, cap-ten.com. On continue avec les Zoo Club du côté de Tournai, toujours. Et au Zoo Club, c'est une soirée illicite avec au commandé platine Things Fashion Vince en mode urban chata afro hip hop rap. Là-bas du côté du Zoo Club, plus d'infos, zooclub.be. On continue avec le Bouddha Rouge dans la région de Mons. Et au Bouddha Rouge, c'est une soirée We Love Vodka ce samedi. Et ouais, ils font des promos sur les bouteilles, donc voilà, n'hésitez pas. Et c'est samedi, plus d'infos, bouddharouge.be. On continue avec le Cactus Club dans la région d'Odergem, dans la région bruxelloise, et tout simplement où ce vendredi, n'oubliez pas, c'est les apéros du Cactus Club du côté du boulevard dans le boulevard carrément. Et n'hésitez pas, les apéros du Cactus, c'est ce vendredi. Et vous pourrez notamment retrouver les résidents là-bas ce vendredi. Mais il y a une soirée spéciale samedi, soirée DJ Festi Club samedi. Et là-bas, notamment, vous allez retrouver en mode Summer Edition DJ Andy, Tricia, Sunsi, John Bix et DJ MB. Donc voilà, n'hésitez pas. C'est du côté du Cactus. Plus d'infos, Cactus,
cactusclub.be. On continue avec l'Escape Underground du côté de Liège. Wall Escape du côté de Liège, c'est ouvert ce jeudi. Ce sera la jeudi.

discothèque, il l'appelle comme ça. Vendredi, ce sera la Raise Event Friends édition. Et puis, samedi, ce sera une acide Laponou. Donc voilà, n'hésitez pas. Notamment pour cette soirée acide, vous allez retrouver aux commandes des platines Eleonore, RK Project, Nocide et MDMX. Donc voilà, plus d'infos, Escape Underground, vous allez le trouver très facilement sur les réseaux Facebook ou autre. Alors on continue avec, et on termine avec le Fuse du côté de Bruxelles où ce week-end, vendredi, ils ont le plaisir de recevoir dans le Room 1 Acid Arab. Il y aura également Lefto et Harley Bright. Il y aura aussi Osimi et Rita Jachari. Voilà. Et puis samedi, ils ont le plaisir de recevoir Tomudo, Crickles et alors également Halting Base et Dot Sight. Donc voilà, n'hésitez pas. Et aussi dans le Room 1, ça c'était dans la scène motion, dans le Room 1 vous allez avoir Freddy K, il y aura aussi C-Taok et Blanca, voilà, Marie-Julie et Femia. Je vais y arriver, c'est du côté du Fuse, plus d'infos, fuse.be. Voilà, j'ai terminé pour l'agenda de cette semaine, on se retrouve bien évidemment la semaine prochaine, et comme dirait l'autre, d'ici là, amusez-vous bien. Eh ouais, on s'amuse bien chez Radio Extramix, et on continue en musique sur votre radio, radioextramix.be. Évidemment, c'est du son non-stop 24h sur 24. Allez, à la semaine prochaine. Amusez-vous bien d'ici là. Ah, c'est mieux. 3W.radioextremix.be.

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Allez, on continue dans le Morning Sed jusqu'à 11h. C'est parti, en votre compagnie évidemment.

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1: Et oui, on est dans l'émission Alternative. Eh non, pas du tout. On est dans le Morning Set sur Radio Extra Mix, mais j'avais envie de vous parler de ABS. 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Voilà, on continue sur Radio Extra Mix, en musique évidemment, jusqu'à 11h dans le Morning Set.

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Allez, on continue dans le Morning Sale.

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On est toujours dans le Morning Set sur Radio Extreme X. J'espère que vous vous êtes réveillés en forme pour aller au boulot. Ouais, peut-être bien. Au boulot où il y en a qui sont en congé. Enfin, je sais pas, je connais pas votre programme de la journée. Il y en a qui commencent plus tard aussi, il y en a qui font la nuit. Donc voilà, en tout cas, on est au matin. J'espère qu'on vous accompagne comme il se doit sur Radio Extreme X. Et que on vous tout simplement chouchoute comme d'habitude. Évidemment, avec les meilleurs sons du moment et des anciens morceaux également. Un bon mix de la programmation musicale sur votre radio, évidemment, et c'est sur et uniquement sur radioextremix.be. Allez, on continue en musique dans le Morning Set jusqu'à 11h. On est ensemble toute la matinée. Eh oui, c'est comme ça.

excellent son, franchement, j'adore. Et ça, je vais vous parler, voilà, on va prendre un petit temps ici dans le 11-15h, ben, parce que voilà, j'ai un petit coup de cœur, je vais vous parler d'un producteur qui fait du live, et franchement, c'est à voir une fois dans votre vie peut-être, hein, si vous aimez en tout cas tout ce qui est techno. Eh bien oui, je vous parle de Paul Kalkbrenner. Ici, on s'écoute un morceau de son concert qu'il a fait du côté du festival sonore en 2019. Donc voilà, l'année qui vient de s'écouler. Donc voilà, excellent son, voilà. Moi j'adore, je kiffe. Donc n'hésitez pas à aller voir tout ça. C'est vraiment sympa. Paul Kalkbrenner, j'ai eu même la chance de d'aller le voir en concert. C'était du côté de Forêt Nationale, donc l'année dernière. Donc voilà, excellent, excellent son sur Radio Extra Mix. On se l'écoute et puis on retourne en musique sur Radio Extra Mix.be, les amis.

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Ah, c'est du bon son quand même tout ça, hein. Ça vous rappelle des souvenirs, non?

0: Allez, en tout cas, on peut retrouver ça le jeudi de 20h à 23h dans Ardèze. Je dis bien de temps en temps avec des sets rétro jump. S'il faut, je vous fais écouter carrément autre chose, hein, si vous avez envie. Ah bah oui, Ardèze, c'est tous les jeudis de 20h à 23h, bien sûr.
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0: Allez, à tout à l'heure sur Radio Extreme X.

Allez, c'est Minix avec vous. On est dans le 11-15h. Ah, quand on écoute un son comme ça, qu'est-ce qu'on a envie de se poser quelque part. Plus penser au travail.

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1: Bonjour à tous et bienvenue dans l'agenda sur Radio Extreme X. N'oubliez pas, l'agenda c'est 3 fois par jour à 8h30, 12h30 et 18h30 sur votre radio et uniquement sur radioextremex.be. Alors on débute cet agenda avec des événements Radio Extreme X et on va commencer tout simplement avec le 20e rallye de la Haute-Seine. 20e rallye de la Haute-Seine qui débarque bientôt les 20 et 21 juin prochains. Donc c'est un rallye automobile comptant pour le championnat ASA. Il fait partie de la fédération Wallonie-Bruxelles de la province du Hainaut évidemment, et il y aura la participation du Pro Historique et de l'Euro Rally Trophy. Donc voilà, c'est tout simplement les 20 et 21 juin prochains au programme. Mais vendredi 19 déjà, une petite soirée rallye on va dire ça, du côté du chapiteau au pied du plan incliné de Ronquière, parce que le centre du rallye est toujours au pied du plan incliné de Ronquière vu que les travaux sur la grande place de Brenne le compte ne sont pas encore terminés. Enfin voilà, le centre du rallye se trouve au pied de la tour. En attendant, donc vendredi, soirée rallye. Et puis samedi, ben là, c'est les contrôles administratifs à partir de 9h. Et puis à partir de 13h, les contrôles techniques où vous pourrez venir voir les bolides de tout près au pied de la tour, sous le chapiteau du Brenne Auto Club. Vous pourrez tout simplement voir les bolides de tout près, voir l'intérieur, les moteurs et tout. Donc voilà, n'hésitez pas, ça vaut le détour. C'est à partir de 13h avec les gros numéros, et puis les petits numéros seront plus ou moins vers 17h, 18h, quelque chose comme ça. Donc voilà, n'hésitez pas, ça c'est le samedi. Et puis le dimanche, ben là c'est place à la course hein. Donc c'est 4 boucles de 3 spéciales, départ dès 8h au pied du plan incliné, direction la région de la Haute-Seine pour 3 spéciales. Et donc du coup, ben voilà, c'est à partir de 8h. Et toutes les infos sur le rallye, ce sera sur le 95.1 FM, puisque Radio Extreme X met les petits pleins dans les grands. On débarque sur la bande FM tout au long du week-end, à partir de vendredi jusqu'au dimanche soir. On vous fera vivre les contrôles techniques, on vous fera vivre également le rallye comme si vous y étiez, en direct à chaque TRC de chaque spécial, et aussi au centre du rallye, au podium. Donc voilà, n'hésitez pas, c'est tout simplement les 20 et 21 juin à suivre sur Radio Extreme X .be, brenautoclub.be et sur le 95.fm. Donc voilà, n'hésitez pas. La 20e édition du rallye de la Haute-Seine, c'est tout simplement c'est 20 et 21 juin. C'est pas fait exprès en plus, 20. Voilà, brenautoclub.be pour les infos. On va parler d'un autre événement Radio Extreme X qui arrive dans quelques temps. Ce sera le 28 juin prochain, le week-end des 27, 28 et 29 juin. Ce sera tout simplement la braderie brocante de Rebec. Ouverture de la Ducasse de la fête foraine à partir de vendredi 26. Et puis samedi, ce sera une édition spéciale de cette braderie brocante. Édition spéciale en partenariat avec la commune de Rebec pour le jumelage avec Montguidoro, ville jumelée à la commune de Rebec. Donc voilà, ce sera donc un week-end spécial aux couleurs de l'Italie avec samedi à la salle communale de Quenas. Il y aura une soirée karaoké belgo-italienne avec une battle de country également. Ça, ce sera donc le samedi. Dimanche, à partir de 7h, la braderie brocante comme chaque année. Concert de la Royal Harmony en face du moulin à 11h. Et puis tout au long de la journée, il y aura des ventes de crescentini. C'est une spécialité italienne devant la commune de Rebec. Et puis il y aura des spectacles country à 11h30 et à 13h30. Donc voilà, ce sera tout au long de la journée du dimanche 28 juin évidemment, et, avec cette brocante braderie tout au long de la journée. C'est l'ambiance à Rebec pour ce dernier week-end de juin, comme le veut la tradition. Voilà, plus d'infos, vous tapez braderie brocante ou Rebec événement, vous allez le trouver très facilement. On continue avec tout simplement un événement qui débarque pour un mois carrément. C'est une organisation du Centre culturel de Rebec, ça s'appelle le Festival des Arts. Ça commence ce vendredi 6 juin et ce sera jusqu'au 5 juillet. Donc voilà, c'est tout un mois où ils veulent célébrer la créativité locale. Eh oui, le Centre culturel de Rebec inaugure tout simplement avec l'ouverture du Festival des Arts. Ce sera donc ce vendredi à l'espace du Petit Moulin. C'est le Petit Moulin, c'est un musée et vous pourrez venir voir des expositions de la collectivité locale, donc ça veut dire des artistes locaux. Il y aura des peintures, des sculptures, des photos, des céramiques, de la littérature et de la musique, donc voilà, n'hésitez pas. C'est ouverture ce vendredi au Moulin d'Arambert, donc au musée du Moulin d'Arambert, donc voilà. Et puis ça se prolonge tout au long du mois et le final aussi le 28 juin également à la Braderie Brocante, donc voilà, n'hésitez pas à aller checker ça. Alors on continue avec un événement du côté de nos amis.

Jack, où c'est ouvert ce vendredi avec la shoot thérapie, comme chaque vendredi, choisissez la couleur de votre shoot préférée. Ce samedi, ce sera tout simplement la cure intensive du week-end, là-bas, du côté du Dr Jack, en mode années 90 et 2020, en mode perfusion. Et ce sera donc au Dr Jack, ambiancé par Simon B et les résidents, les autres résidents évidemment. Ce sera donc du côté du Dr Jack. N'oubliez pas la Beast Club juste à côté en mode techno, électro. Et sinon, Dr Jack, drjack.be pour les infos. On continue avec le Captain dans la région de Tournai ou au Captain ce samedi. Ce sera la nuit blanche là-bas du côté du Captain. Entrée gratuite pour toutes les personnes au look blanc, tout simplement. Et il y aura des milliers de cadeaux 100% white à gagner. Et ce sera ambiancé par Ronald V, Loïc D, C-Noise, Bonnie, DJ Sick. Et du côté de l'Amiral, à Click, c'est Lil Steve avec le même concept. Donc voilà, plus d'infos, cap-ten.com. On continue avec les Zoo Club du côté de Tournai, toujours. Et au Zoo Club, c'est une soirée illicite avec au commandé des platines Things Fashion Vince en mode urban chata afro hip hop rap. Là-bas du côté du Zoo Club, plus d'infos, zooclub.be. On continue avec le Bouddha Rouge dans la région de Mons. Et au Bouddha Rouge, c'est une soirée We Love Vodka ce samedi. Et ouais, ils font des promos sur les bouteilles. Donc voilà, n'hésitez pas. Et c'est samedi, plus d'infos, bouddharouge.be. On continue avec le Cactus Club dans la région d'Odergem, dans la région bruxelloise. Et tout simplement, où ce vendredi. N'oubliez pas, c'est les apéros du Cactus Club du côté du boulevard, dans le boulevard carrément. Et n'hésitez pas, les apéros du Cactus, c'est ce vendredi. Et vous pourrez notamment retrouver les résidents là-bas ce vendredi. Mais il y a une soirée spéciale samedi, soirée DJ Festi Club samedi. Et là-bas notamment vous allez retrouver en mode summer edition DJ Andy, Tricia, Sunsea, John Bix et DJ MB. Donc voilà, n'hésitez pas, c'est du côté du Cactus. Plus d'infos, cactusclub.be. On continue avec l'Escape Underground du côté de Liège. Wall Escape du côté de Liège, c'est ouvert ce jeudi. Ce sera la jeudi scotèque, ils l'appellent comme ça. Vendredi, ce sera la Raise Event Friends édition. Et puis samedi, ce sera une acide Laponou. Donc voilà, n'hésitez pas, notamment pour cette soirée acide, vous allez retrouver aux commandes des platines Eleonore, RK Project, Nocid et MDMX. Donc voilà, plus d'infos, Escape Underground, vous allez le trouver très facilement sur les réseaux Facebook ou autres. Alors on continue avec et on termine avec le Fuse du côté de Bruxelles, où ce week-end, vendredi, ils ont le plaisir de recevoir dans le Room 1 Acid Arabe. Il y aura également Lefto et Harley Bright. Il y aura aussi Osimi et Rita Jachari. Voilà. Et puis samedi, ils ont le plaisir de recevoir Tomudo, Crickles, et alors également Halting Base et Dotsight. Donc voilà, n'hésitez pas. Et aussi dans le Room 1, ça c'était dans la scène motion, dans le Room 1 vous allez avoir Freddy K, il y aura aussi C-Taok et Blanca, voilà, Marie-Julie et Femia. J'ai y arrivé, c'est du côté du Fuse. Plus d'infos, fuse.be. Voilà, j'ai terminé pour l'agenda de cette semaine. On se retrouve bien évidemment la semaine prochaine, et comme dirait l'autre, d'ici là, amusez-vous bien. Et ouais, on s'amuse bien chez Radio Extramix, et on continue en musique sur votre radio, radioextramix.be. Évidemment, c'est du son non-stop 24h sur 24. Allez, à la semaine prochaine. Amusez-vous bien d'ici là. Ah ouais, c'est mieux. www.radioextremix.be.

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tous, c'est Minix avec vous. On est toujours dans le 11-15h sur Radio Extreme X, avec du très bon son, comme on entend ici derrière, Rudimental avec Martinez Brothers, City Gawana. Ah ouais, très très bon son. Allez, en tout cas, on va s'écouter du son comme ça tout cet après-midi, jusqu'à 15h. On va retrouver tout à l'heure dès 15h nos parties avec son 15-19, comme chaque jour de semaine. Donc voilà, et n'hésitez pas à partager notre page et à venir liker, ça fait bien plaisir d'ailleurs, parce que vous êtes de plus en plus nombreux. Vous nous avez suivis durant toute l'année dernière, et en tout cas j'espère que vous ferez de même cette année. En tout cas voilà, donc n'hésitez pas à venir liker et partager, ça fait bien bien plaisir. Allez, on continue en musique sur Radio Extra Mix, restez connectés. Ben oui, du bon son comme ça arrive d'ici quelques

Allez, toujours dans le 11-15h. Ah, j'aime bien quand ça tape bien techno comme ça. Allez, on continue en musique d'ici quelques instants. Bah oui, de temps en temps dans la programmation, on a un peu de techno, on a un peu de rétro, on a un peu de house, on a un peu de deep. Bah en fait, on a un peu de tout. Et franchement, c'est ce que je kiffe le mieux. Allez, en tout cas, c'est ce qu'on va continuer. Bah oui, dans la même lancée, jusque 15h sur Radio Extra Mix. Tout à l'heure, dès 15h, vous allez retrouver tout simplement nos parties avec son 15-19, les amis. Allez, passez une bonne après-midi. A tout de suite. 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

Ça vous dit rien du son comme ça? Franchement, moi je kiffe, hein. Eh oui. Est-ce que vous avez un petit nom sur l'artiste qui mixe ici le son derrière? Hein? À petite devinette, hein, pendant cette émission. Ah bah oui, mais moi en fait, je vous dis, c'est une fille, elle a des cheveux noirs. Et franchement, elle cartonne pour le moment. Hein, j'adore franchement ce qu'elle fait. Et c'est vraiment un artiste à cocher si vous allez en festival, en tout cas. Bah oui, c'est tout simplement Amélie Lenz, les amis, qu'on entend ici derrière. Avec vraiment de la pure techno comme moi je l'aime, en tout cas. Et de temps en temps, vous pouvez retrouver de la techno comme ça, les amis, dans Club Dance le vendredi et le samedi 20h-22h. Et en général, les amis, c'est avec notre cher résident Samadoy. Big up à lui s'il nous écoute, donc voilà. Et en tout cas, on va s'écouter un bon petit morceau comme ça, peut-être dans cet après-midi. Donc voilà, allez, passez une bonne après-midi. C'est le 11-15h, c'est Minix avec vous.

à tous, bienvenue sur Radio Extra Mix. On est dans le 11-15h, c'est Minix avec vous. Il y a quelques instants, c'était le Morning Sed. D'ailleurs, Chef Sed, bah, une bonne journée. Il reviendra dès demain sur Radio Extra Mix, très tôt le matin. Bah oui, pour ceux qui sont levés tôt. Et bah, nous, on va passer cet après-midi ensemble, bah oui, jusque 15h. Tout à l'heure, dès 15h, vous allez retrouver nos parties avec son 15-19, comme chaque jour de la semaine, les amis. Nos parties avec son 15-19, d'ailleurs, qui fait de très bonnes audiences. Big up à lui, d'ailleurs, hein. Donc voilà, vous allez le retrouver tout à l'heure au rendez-vous et au taquet. Allez, en attendant, on s'écoute 2-3 petits morceaux musicaux et on revient d'ici quelques instants et en musique. A tout de suite.

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Allez, toujours dans le 11-15h, c'est Minix avec vous. Je vais vous parler d'un de nos résidents, Dive Storm, sur Radio Extra Mix. Il est résident d'ailleurs de Club Dance. Hein, bah oui, une fois par mois, on a le plaisir de l'écouter avec ses sets, avec tout simplement des tracks entièrement à lui. Donc, durant tout son set, c'est que des tracks à notre DJ résident. Ça fait bien plaisir d'ailleurs. Vous pouvez retrouver donc toute son actualité, toutes ses prochaines tracks et ses tracks disponibles sur Beatport en tapant tout simplement Dive Storm. Et vous pourrez aussi le retrouver sur SoundCloud tout simplement en tapant Dive Storm aussi. Donc voilà, big up à lui. Et en tout cas, on s'écoutera quelques morceaux dans la playlist de cet après-midi sur Radio Extra Mix. Restez connectés, on arrive d'ici quelques instants.

excellent titre qu'on vient de s'écouter. Franchement les amis, n'hésitez pas, si vous avez des sons qui vous tiennent à cœur, que vous adorez, que vous voulez qu'ils passent sur Radio Extreme X, n'hésitez pas à partager ça avec nous. Allez sur le groupe de la radio, partagez ça en lien, ou pourquoi pas nous envoyer des messages avec des titres, vous dites bah, tiens ouais, moi j'écoute souvent la radio, j'entends pas ce son là, c'est possible de le mettre dans les playlists? Eh bien les amis, on se fera un grand plaisir de faire ça et de mettre à jour tout ça pour que ça vous plaise évidemment. N'hésitez vraiment pas, contactez-nous, envoyez-nous vos messages de soutien ou vos critiques, hein, si vous avez envie, passez via la page de Radio Extreme X, c'est de ce côté-là qu'on est un petit peu les plus actifs, donc n'hésitez pas. Allez, on continue en musique les amis, merci de nous suivre. 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

Allez, j'espère que vous passez une très bonne après-midi en ma compagnie, le 15-19, vous le savez, c'est toujours avec nos parties sur radioextremix.be. Prenons le temps, pourquoi pas, de parler des émissions qui se déroulent durant la semaine, parce qu'on est là, vous nous écoutez, ça fait super plaisir de partager ces journées avec vous, mais Radio Extremix, c'est pas que ça, c'est aussi beaucoup d'émissions à partir du mercredi soir jusque le samedi soir. On a notamment Alternative B-Squad, plus communément connu sous le nom de ABS, hein, comme le système d'aide de frein sur les voitures, mais c'est pas du tout la même chose. On est dans une rubrique, comme le dit le titre, beaucoup plus alternative en matière de style musical, je sais pas trop comment le dire, moi je suis plutôt hispanique naturellement, donc voilà, pas évident, non, allez, je déconne, vous le savez bien. Donc bref, Alternative B-Squad le mercredi, on a Ardennes le jeudi, là on est plus dans tout ce qui est dur avec la jump, l'art style, l'euro, l'extra-euro, même peut-être de l'hardcore, voire up-tempo. Et alors on a aussi le vendredi, samedi, c'est Club Dance. Et bien ça vaut le coup aussi si vous kiffez ce qui passe derrière, la techno, tout ce qui est un petit peu plus aussi underground, dans la house, dans l'électro, n'hésitez pas, c'est le vendredi, samedi, de 20 à 22h pour la plupart du temps, les amis. Allez, passez une bonne écoute sur Radio Extremix, on continue ensemble jusque 19h.

Vous êtes toujours avec nos parties sur Radio Extreme X, le 15-19, c'est avec moi. Alors maintenant, on va faire un petit peu de pub pour une émission que notre ami Ced fait plus ou moins une fois par mois en dégageant gentiment une autre émission. Je suis un peu deg parce que ces derniers temps, c'était plutôt la mienne qui était jartée comme ça. Mais bref, on lui en veut pas, on l'aime évidemment. Ça s'appelle Retro Club. C'est souvent avec Geosismix, Nikos, Fifi, Moïse. Voilà, c'est une émission où, vous l'aurez compris, avec le thème du nom de l'émission Retro Club, eh bien c'est très simple, c'est tout ce qui est rétro house. Et des fois, ça va dans d'autres types de rétro. Mais ça vaut vraiment la peine, c'est super sympa. On a même certaines fois Minix ou Pof qui viennent mixer dans l'émission. C'est un petit peu plus rare, mais c'est toujours sympa, c'est une fois par mois. Il faut être un petit peu plus attentif pour cette émission-là via la page de Radio Extreme X, parce que c'est pas hyper planifié non plus. Bon, évidemment, on s'organise à l'avance, c'est souvent les veilles de jour férié, mais pas que. Donc voilà, soyez au rendez-vous, allez liker la page, de cette manière vous aurez les notifications. Plus d'excuses pour écouter l'émission de Ced. Allez, tous au rendez-vous, on continue jusqu'à 19h.

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Allez, 15-19, toujours avec nos parties. Vous le savez, c'est juste après Minix pour le 11-15. Qui, lui, est juste après Sed qui fait le 6-11 pour le morning Sed. C'est bien de temps en temps, des fois c'est un peu moins bien. Voilà, moi je vous conseille un peu de boycotter le matin parce que Sed, c'est pas terrible en tout cas. C'est pas terrible. Non, je t'aime Sed, tu le sais très bien. Plein d'amour ici chez Radio Extreme X. Les amis, vous êtes en bonne compagnie. On continue jusque 19h ensemble. Merci de nous suivre. 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

Vous êtes toujours avec nos parties, les amis Momin, mais oui, c'est comme ça. Tous les jours de 15 à 19h, j'ai envie de vous parler du groupe de Radio Extreme X présent sur Facebook, parce qu'il y a la page et le groupe, c'est deux choses complètement différentes. La page va servir pour toute l'équipe à communiquer avec tous les auditeurs pour informer des timings, des horaires, des DJ, des émissions qui arrivent, qui sont en train de commencer. On fait évidemment des lives. Généralement, chaque début d'émission qui dure plus ou moins entre 5 et 10 minutes, voire 15, des fois c'est un petit peu plus long. Bon, les gros bonus, ça peut aller jusqu'à 30 minutes, ça dépend un petit peu. Bref, ça c'est donc la page de Radio Extreme X. Mais sur le groupe, c'est vous qui contribuez justement à l'actualité de ce groupe-là. C'est très important quand vous avez quelque chose qui vous tient à cœur. Ça peut parler de bouffe, ça peut parler de boisson, surtout de bière, c'est très important. Mais attention, l'abus d'alcool est très mauvais pour la santé et ne prenez surtout pas le volant, et brossez-vous le dos, c'est très important. On s'écarte du sujet, donc le groupe qui sert vraiment à partager ce que vous avez envie de partager. Vous avez un taf qui vous tient à cœur, vous avez envie d'en parler, n'hésitez pas, venez partager sur le groupe de la radio. On se fera un plaisir de vous lire, évidemment, et de suivre un petit peu les activités sur la page de... pas sur la page, sur le groupe de Radio Extreme X. Évidemment, si ça touche à la musique, c'est encore plus de sens, c'est encore mieux. N'oubliez pas, Radio Extreme X en deux mots, la page avec le like et le groupe. Venez nous rejoindre et on partagera tout ça sur le groupe. Les amis, merci. On continue jusque 19h, c'est avec nos parties. Merci de nous suivre.

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Allez, on est ensemble, vous êtes en compagnie de nos parties, vous le savez, comme tous les jours de la semaine, de 15 à 19h, on se fait plaisir. Bref, alors là maintenant, vous entendez le petit tapis musical, oh yeah. 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Allez, on continue en musique jusque 19 en ma compagnie.

Allez, vous êtes en compagnie de nos parties, vous le savez bien, je suis là de 15 à 19h sur Radio Extremix du lundi au vendredi. On se fait plaisir ensemble, d'excellents titres à passer avec vous, à écouter avec vous. Ça fait super plaisir de partager ces moments-là avec vous. Ça fait beaucoup de fois le mot « vous » dans une seule et même phrase. Bref, vous aurez compris, ça fait plaisir. Je suis super heureux de partager ces après-midi avec vous. Et on va continuer comme ça. Alors, j'insiste sur une chose, c'est que vous avez plein de moyens pour pouvoir nous écouter. Vous n'êtes pas obligé d'être à la maison derrière votre ordinateur avec des écouteurs pour nous écouter. Vous savez le faire partout où vous voulez, surtout depuis l'avènement des données mobiles avec la 3G, la 4G et ainsi de suite. La 18G dans quelques années, pourquoi pas. Vous savez nous écouter, il y a des applications sur les différents supports de GSM qui vous permettent de nous suivre et je vous invite vraiment cordialement à les écouter, même via des services de distribution, de services, je veux dire, de téléphonie, de télé. On sait le faire à la maison, je ne vais pas citer la marque, mais en tout cas l'application s'appelle Radioline. Si vous avez besoin d'informations pour pouvoir nous écouter autrement que via un site internet avec un ordinateur, rendez-vous très rapidement via le www.radioextremix.be et vous pourrez consulter les différents moyens que vous avez pour nous écouter. Ça se trouve tout en bas, si je dis pas de bêtises. Il y a eu un gros refresh du site en début de saison ici 2020-2021. Ça fait super plaisir. On s'est fait une belle petite robe pour toute cette année-ci, les potes. Allez, on passe à la suite. On est ensemble jusque 19h. Qu'est-ce que je raconte? Oui, c'est bien ce que je dis, jusque 19h. Allez, on passe à la suite. Merci de nous suivre.

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1: Bonjour à tous et bienvenue dans l'agenda sur Radio Extreme X. N'oubliez pas, l'agenda c'est 3 fois par jour à 8h30, 12h30 et 18h30 sur votre radio et uniquement sur radioextremex.be. Alors on débute cet agenda avec des événements Radio Extreme X et on va commencer tout simplement avec le 20e rallye de la Haute-Seine. 20e rallye de la Haute-Seine qui débarque bientôt les 20 et 21 juin prochains. Donc c'est un rallye automobile comptant pour le championnat ASA. Il fait partie de la fédération Wallonie-Bruxelles de la province du Hainaut, évidemment. Et il y aura la participation du Prof Historique et de l'Euro Rally Trophy. Donc voilà, c'est tout simplement les 20 et 21 juin prochains au programme. Mais vendredi 19, déjà, une petite soirée rallye, on va dire ça, du côté du chapiteau au pied du plan incliné de Ronquière, parce que le centre du rallye est toujours au pied du plan incliné de Ronquière, vu que les travaux sur la grande place de Brenne-le-Comte ne sont pas encore terminés. Enfin voilà, le centre du rallye se trouve au pied de la tour. En attendant, donc vendredi, soirée rallye. Et puis samedi, ben là, c'est les contrôles administratifs à partir de 9h. Et puis à partir de 13h, les contrôles techniques où vous pourrez venir voir les bolides de tout près au pied de la tour, sous le chapiteau du Brenne Auto Club. Vous pourrez tout simplement voir les bolides de tout près, voir l'intérieur, les moteurs et tout. Donc voilà, n'hésitez pas, ça vaut le détour. C'est à partir de 13h avec les gros numéros, et puis les petits numéros seront plus ou moins vers 17h, 18h, quelque chose comme ça. Donc voilà, n'hésitez pas, ça c'est le samedi. Et puis le dimanche, ben là c'est place à la course, hein. Donc c'est 4 boucles de 3 spéciales, départ dès 8h au pied du plan incliné, direction la région de la Haute-Seine pour 3 spéciales. Et donc du coup, ben voilà, c'est à partir de 8h. Et toutes les infos sur le rallye, ce sera sur le 95.1 FM, puisque Radio Extreme X met les petits plats dans les grands. On débarque sur la bande FM tout au long du week-end, à partir de vendredi jusqu'au dimanche soir. On vous fera vivre les contrôles techniques, on vous fera vivre également le rallye comme si vous y étiez, en direct à chaque TRC de chaque spécial, et aussi au centre du rallye, au podium. Donc voilà, n'hésitez pas, c'est tout simplement les 20 et 21 juin à suivre sur Radio Extreme X .be, brenautoclub.be et sur le 95.fm. Donc voilà, n'hésitez pas. La 20e édition du rallye de la Haute-Seine, c'est tout simplement ces 20 et 21 juin. C'est pas fait exprès en plus, 20. Voilà, brenautoclub.be pour les infos. On va parler d'un autre événement Radio Extreme X qui arrive dans quelques temps. Ce sera le 28 juin prochain, le week-end des 27, 28 et 29 juin. Ce sera tout simplement la braderie brocante de Rebec. Ouverture de la Ducasse de la fête foraine à partir de vendredi 26. Et puis samedi, ce sera une édition spéciale de cette braderie brocante. Édition spéciale en partenariat avec la commune de Rebec pour le jumelage avec Montguidoro, ville jumelée à la commune de Rebec. Donc voilà, ce sera donc un week-end spécial aux couleurs de l'Italie, avec samedi à la salle communale de Quenasse, il y aura tout simplement une soirée karaoké belgo-italienne avec une battle de country également. Ça ce sera donc le samedi, dimanche, à partir de 7h, la braderie brocante comme chaque année. Concert de la Royal Harmony en face du moulin à 11h. Et puis tout au long de la journée, il y aura des ventes de crescentini. C'est une spécialité italienne devant la commune de Rebec. Et puis il y aura des spectacles country à 11h30 et à 13h30. Donc voilà, ce sera tout au long de la journée du dimanche 28 juin, évidemment, avec cette brocante braderie tout au long de la journée. C'est l'ambiance à Rebec pour ce dernier week-end de juin, comme le veut la tradition. Voilà, plus d'infos, vous tapez braderie brocante ou Rebec événement, vous allez le trouver très facilement. On continue avec tout simplement un événement qui débarque pour un mois carrément. C'est une organisation du Centre culturel de Rebec, ça s'appelle le Festival des Arts. Ça commence ce vendredi 6 juin et ce sera jusqu'au 5 juillet. Donc voilà, c'est tout un mois où tout simplement ils veulent célébrer la créativité locale. Eh oui, le Centre culturel de Rebec inaugure tout simplement avec l'ouverture du Festival des Arts. Ce sera donc ce vendredi à l'espace du Petit Moulin. C'est le Petit Moulin, c'est un musée et vous pourrez venir voir des expositions de la collectivité locale, donc ça veut dire des artistes locaux. Il y aura des peintures, des sculptures, des photos, des céramiques, de la littérature et de la musique. Donc voilà, n'hésitez pas, c'est ouverture ce vendredi au Moulin d'Arambert, donc au musée du Moulin d'Arambert. Donc voilà, et puis ça se prolonge tout au long du mois et le final aussi le 28 juin également à la Braderie Brocante. Donc voilà, n'hésitez pas à allez checker ça. Alors on continue avec un événement du côté de nos amis de Hall, juste à côté, où c'est l'apéro time du côté de Hall, et c'est tout simplement ce vendredi 5 juin et ça se déroule à l'espace de Sportoise là-bas du côté de Hall. Donc voilà, il y aura notamment, comment, des platines DJ Frank et W. Donc voilà, plus d'infos, vous tapez tout simplement apéro time, vous allez le trouver très facilement. Alors on part dans les clubs maintenant, et dans les clubs on commence avec le Dr Jack du côté de Braine-l'Alleud, hein, pas très loin de Waterloo, Dr Jack, où c'est ouvert ce vendredi avec la shoot thérapie, comme chaque vendredi, choisissez la couleur de votre shoot préférée. Ce samedi, ce sera tout simplement la cure intensive du week-end, là-bas, du côté du Dr Jack, en mode années 90 et 2020, en mode perfusion. Et ce sera donc au Dr Jack, ambiancé par Simon B et les résidents, les autres résidents évidemment. Ce sera donc du côté du Dr Jack. N'oubliez pas la Beast Club juste à côté en mode techno, électro. Et sinon, Dr Jack, drjack.be pour les infos. On continue avec le Captain dans la région de Tournai, où au Captain ce samedi, ce sera la nuit blanche là-bas du côté du Captain. Entrée gratuite pour toutes les personnes au look blanc, tout simplement. Et il y aura des milliers de cadeaux 100% white à gagner. Et ce sera ambiancé par Ronald V, Loïc D, C-Noise, Bonnie, DJ Sick. Et du côté de l'Amiral, Aclic, c'est Lil Steve avec le même concept. Donc voilà, plus d'infos, cap-ten.com. On continue avec les Zoo Club du côté de Tournai, toujours. Et au Zoo Club, c'est une soirée illicite avec au commandé platine Things Fashion Vince en mode urban chata afro hip hop rap. Là-bas du côté du Zoo Club, plus d'infos, zooclub.be. On continue avec le Bouddha Rouge dans la région de Mons. Et au Bouddha Rouge, c'est une soirée We Love Vodka ce samedi. Et ouais, ils font des promos sur les bouteilles. Donc voilà, n'hésitez pas. Et c'est samedi, plus d'infos, bouddharouge.be. On continue avec le Cactus Club dans la région d'Odergem, dans la région bruxelloise. Et tout simplement, où ce vendredi, n'oubliez pas, c'est les apéros du Cactus Club du côté du boulevard dans le boulevard carrément. Et n'hésitez pas, les apéros du Cactus, c'est ce vendredi. Et vous pourrez notamment retrouver les résidents là-bas ce vendredi. Mais il y a une soirée spéciale samedi, soirée DJ Festi Club samedi. Et là-bas notamment, vous allez retrouver en mode Summer Edition DJ Andy, Tricia, Sunsi, John Bix et DJ MB. Donc voilà, n'hésitez pas, c'est du côté du Cactus. Plus d'infos, cactusclub.be. On continue avec l'Escape Underground du côté de Liège. Wall Escape du côté de Liège, c'est ouvert ce jeudi. Ce sera la Jeudi Scotech, ils l'appellent comme ça. Vendredi, ce sera la Raise Event Friends Edition. Et puis samedi, ce sera une acide Laponou. Donc voilà, n'hésitez pas, notamment pour cette soirée acide, vous allez retrouver aux commandes des platines Eleonore, RK Project, Nocide et MDMX. Donc voilà, plus d'infos, Escape Underground, vous allez le trouver très facilement sur les réseaux Facebook ou autres. Alors on continue avec, et on termine avec le Fuse du côté de Bruxelles, où ce week-end, vendredi, ils ont le plaisir de recevoir dans le Room 1 Acide Arabe. Il y aura également Lefto et Harley Bright. Il y aura aussi Osimi et

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Allez, vous êtes toujours avec nos parties sur le www.radioextremix.be. Merci de nous écouter, merci de nous suivre. N'oubliez surtout pas, hein, même si vous êtes au boulot ou quoi que ce soit, prenez le temps, 30 secondes, vous ouvrez votre application Facebook, vous tapez Radio Extremix et vous mettez le petit like de famille, ça fait super plaisir. N'oubliez pas, 15-19, nos parties. Mais avant ça, dès le matin, c'est le...

Morning Sed de 6h à 11h du matin. Et oui, il est chaud, Sed. Moi, je vous le dis, ça vaut la peine d'aller écouter. Et alors, un petit peu moins bien, mais on chérie, on l'aime quand même bien. C'est de 11 à 15h avec Minix, les amis. Et comme je viens de vous dire, on termine 15-19 avec moi-même. On continue en musique, ne nous quittez surtout pas. Évidemment, on passe à plein de styles différents. C'est normal, c'est Radio Extreme X. C'est un petit conseil, écoutez-nous le soir. Je pense que ça vaut largement la peine.

0: Tout à fait.
1: Il faut renflammer ça, comme on dit. Voilà.
2: Et du coup, avec l'un de ses meilleurs potes, on va dire, ils se sont pris de passion tous les deux et ils se sont dit pourquoi pas créer un crew à deux. C'est ce qu'ils ont fait et franchement ça marche plutôt bien. Ils commencent à sortir pas mal de tracks sur différents labels, même des petits labels, bientôt peut-être un label hollandais si je me trompe pas, non? Gaberet, ok, ça marche.
0: C'est pas mal ça, c'est bien. Ouais, c'est
2: donc tout doucement.
0: C'est très bien, donc et ça fait une dizaine d'années que vous avez commencé tous les deux.
2: Lui ça fait une dizaine d'années, ouais.
0: D'accord.
2: Et tous les deux, ça fait un an et demi, c'est ça?
1: Un peu plus, deux ans. Bientôt 2 ans.
0: Et t'as commencé un truc solo avant, alors je suppose. Non, t'as commencé direct avec.
1: Moi j'écoutais beaucoup Darly à l'ancienne, tu vois, on n'a pas les mêmes références.
0: Non, ouais.
1: N'est pas le même.
2: Lui, il a apporté des trucs en fait.
0: Et lui, il complète un
2: petit
0: peu.
2: Voilà, lui, il complète avec.
3: Composé.
0: Bah on va écouter ça, non?
2: On va écouter ça, c'est parti.
0: Si t'as plus de questions, on va y aller, comme ça on n'empiète pas
2: trop. Allez, c'est parti, let's go.
0: 5 minutes, ça va. Allez, c'est parti, c'est tout de suite. Dans Ardennes, les amis, ne nous quittez pas.

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2: Radio Extremix, il est 20h, on vient de s'entamer la première heure, on se retrouve tout de suite.

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2: Et voilà Radio Extreme X, on est toujours dans Ardennes. On vient de s'écouter donc le set de RCXD, si je le dis bien, en versus avec Jai 404.
3: C'est ça.
2: Donc voilà, très bon set donc en
3: early hardcore.
2: En early hardcore, donc dans votre style. Je sais pas si on a pu avoir la chance d'écouter des tracks à vous.
4: Si, ouais.
3: Trois quarts, je pense.
5: Il y a eu des tracks de patron.
3: Trois quarts. Les trois quarts, c'est des tracks.
2: Voilà. J'espère que ça vous a plu en tout cas cette petite expérience. C'est la première fois, je pense. Hein.
6: Non, c'est pas la première fois que je vais en radio.
2: Non,
6: c'est pas la première fois que je vais en radio.
2: Où est-ce que t'as déjà été?
6: Ah, Banquise FM.
2: Ah oui, ça existe plus, ça, je crois.
6: C'est notre radio maintenant.
2: Ok, d'accord. J'ai entendu, ouais, à l'époque, c'est vrai que ça marchait bien aussi, ça.
6: Hein.
2: Donc voilà, j'espère que vous êtes nombreux à nous écouter. C'est pas terminé, hein. Il y a encore 3 heures d'émission. Maintenant, on va s'écouter donc le set de Slyco en versus avec KWS.
3: Exactement.
2: Donc voilà, je ne sais pas ce que vous allez nous jouer, vous allez continuer sur la même lancée.
3: Toujours sur de l'early hardcore, Okay. Toujours dans la même lancée, on continue next progressivement.
7: Next generation.
2: Donc voilà, on va peut-être faire un petit récap de ce qui va se passer après. Donc on va écouter donc le set de Slyco maintenant avec KWS.
7: Voilà, tout à fait.
2: Ensuite, après... on aura un petit set de ma part. Après, on aura Bad Kick avec l'Optempo.
7: Voilà, c'est ça.
2: Et puis, on terminera avec Dark Damage qui n'est pas encore là.
7: Qui va arriver, ouais. Il vient de loin.
2: Il vient de loin. Ouais. Donc, on le remercie déjà d'avoir fait.
7: Dès que vous allez le voir, vous allez le remarquer tout de suite, de toute façon.
2: Donc voilà les amis, écoute, on va donc se diriger vers les deux suivants. Donc Slyco, on va un petit peu voir avec eux d'où ils viennent et comment ils ont commencé, pourquoi et comment, et qui c'est donc leur identité quoi. Donc voilà, je vous laisse la parole pour répondre à la question, faire un petit résumé, petite bio, bref.
3: Donc moi c'est KWS et puis ça fait maintenant 1 an et demi, 2 ans que je suis dans le monde de l'early hardcore. Ça fait 10 ans maintenant que j'écoute du hardcore et je me suis dirigé vers ce style parce que c'est un style qui me plaisait énormément. Genre vraiment, je pense que c'est un des styles qui me représente le plus. Et du coup, un jour dans ma chambre, je me suis dit, je m'ennuie, j'aime bien la musique, pourquoi pas commencer à mixer.
2: Au lieu de jouer aux jeux vidéo.
3: Exactement, c'est ça, on arrête les jeux vidéo, la console, et on se sent sur un truc qui nous passionne vraiment. Et donc c'est de là que j'ai commencé à mixer. Et puis quelques mois plus tard, grâce à Louis, à Slyco ici présent, j'ai commencé à produire de la musique d'une histoire assez farfelue. Et donc voilà, maintenant, aujourd'hui, avec un an et demi d'évolution, on en est là et vous allez découvrir par notre set ce qu'on peut vous proposer.
2: Ah bah on a hâte d'écouter, en tout cas. Et je vais poser la même question.
5: Moi, j'ai un parcours un petit peu différent. En fait, j'ai commencé dans les free parties au tout début. En fait, j'écoutais même pas de techno à la base. Je faisais déjà du son par moi-même, mais je faisais des instrus de rap. Ça n'avait rien à voir. Je faisais ça dans ma chambre quand j'étais petit. Et j'ai des potes à moi qui m'ont ramené en teuf. Et là, j'ai découvert le monde du hardcore.
2: Tombé amoureux.
5: Ouais, de fou. Ouais. Et surtout qu'après, j'ai rencontré ce que des auditeurs doivent connaître, Whitey. Donc, et lui, il m'a dit écoute, mec, arrête de prod de l'acid core, arrête de faire du rap, tu vois, mets-toi dans leur lit. Et j'ai fait une track qui a bien marché. Et du coup, depuis ça, c'est surtout depuis un an et demi que je commence à tourner en Hollande, sur Hellbound aussi. Des trucs comme ça, donc
2: ça te correspond plus.
5: Ça me correspond plus que le rap, tout à fait.
2: Voilà, il a trouvé son domaine.
5: Fait, exactement.
2: Voilà, et de temps en temps, il faut un petit peu faire un petit chemin avant de trouver sa voie.
5: Exactement.
2: Donc voilà, je ne sais pas si mon ami Bad Kick a d'autres questions
7: ou quelque chose à dire. Il faut les découvrir. Ceux qui ne connaissent pas du coup Slyco et KWS, venez les découvrir. C'est des petits jeunes pleins de talent et ils en veulent. Ils aiment la musique. Ils font pas semblant. Il faut venir les découvrir.
2: Voilà. Et tout le monde a une page Facebook ou Instagram.
7: Tout le monde a Facebook, Instagram. De toute façon, les blazes, ils sont sur la publication
2: Insta.
7: Insta, les stories, tout ça. Vous allez voir Slyco, KWS, GIF404, RCXD, Bad Kick,
2: et SoundCloud.
7: SoundCloud, tout. Ils ont tout le monde sur Spotify. Ils sont partout.
3: Et alors, on pourra nous retrouver aussi le 13 juin au Code la semaine prochaine.
7: Ça, faut pas oublier, mais on va en parler à la fin.
3: Voilà,
7: c'est une très grosse
2: date
7: qui
2: arrive.
7: Allez, c'est parti, let's go.
2: Allez, c'est parti, c'est maintenant le set de KWS avec notre ami Slyco. Bonne écoute à tous.

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2: Et voilà les amis, encore merci de nous écouter. Et alors on vient de s'écouter, donc je ne sais plus par cœur, je m'excuse, j'ai pas pris ma leçon par cœur.
3: Le set de Slyco et KWS.
2: Voilà.
3: Ma petite recrue là.
2: Ah ben c'était
3: là.
2: Bien, c'était ah, bien.
3: Merci beaucoup.
2: Vraiment.
3: Un petit peu timide, mais il est tout content de venir avec nous là.
2: On monte crescendo un petit peu comme
3: c'est,
2: ça.
3: Ouais, c'est le. Ils ont fini un peu avec un petit set un peu early terror un peu à la fin.
4: À la fin, ouais, on est parti sur 2-15, la dernière track, c'est vraiment de la terreur pure et dure. Mais on peut partir là, c'est parce que là on est calme, mais on peut partir sur du 2.30, 2.40 en early terror, franchement. On est capable de ça.
2: C'est ça.
3: Et ce qui est bien avec le early, c'est que même si c'est rapide, vu qu'il y a de la mélodie en fait, c'est joyeux. Tu vois, c'est pas genre, c'est pas comme le tempo où tu vas monter dans les BPM et en fait tu vas même plus savoir danser. Là, ce qui est bien, c'est que tu suis le rythme de la mélodie en fait.
2: C'est ça. Il y a quand même, il y a pas trop de distorsion.
3: Voilà, il y a pas de distorsion. C'est vraiment, tu vis la musique, tu vis l'instant, même si c'est rapide. En fait, ça t'emmène vraiment dans d'autres univers. Et ça, ce qui est bien avec le early hardcore, mais moi qui de base ne suis pas early hardcore du tout.
2: Tout à fait.
3: C'est pour ça que j'apprécie tout à fait leur travail. Et en plus.
2: Et puis il faut varier aussi un petit peu dans le label.
3: Et puis il faut dire, en plus, ils sont vachement jeunes.
2: Et il est où ton collègue d'ailleurs là?
3: Ah, il est dehors, il est parti fumer une clope.
2: Oh là là, il fait pas le débrief là, ça.
3: Pas le débrief, mais voilà, en tout cas, ils nous ont fait découvrir un peu early hardcore. Pour certaines personnes qui nous ont regardé ce soir, j'espère qu'ils ont kiffé découvrir du coup Slyco et KWS. Même si on n'aime pas le early, la musique reste de la musique.
2: Il en faut pour tout le monde, de toute façon. Voilà, il faut varier. Et là, on va vraiment monter crescendo. Merci à toi. J'espère, c'est quoi ton impression?
4: Vraiment, franchement, bonne impression de mixer en deux pour une première fois.
2: Voilà.
4: Franchement, ça change pas grand chose hein, comparé à un booking.
2: On est là, voilà.
4: On prend du plaisir.
2: On est là pour s'amuser avant tout.
3: C'est après quand tu regardes la vidéo et que tu dis la caméra elle était là, mais je l'ai pas vue.
2: C'est ça.
3: Tu sais, moi souvent, après, je commence à avoir l'habitude maintenant. Au début, moi j'étais là, je parlais, je tremblais et tout.
2: Et tu regardes en même
3: temps. Tu regardes le lendemain, tu fais putain, j'étais un peu stressé et tout.
2: Bon, voilà, on est ici pour s'amuser avant tout.
3: C'est ça, voilà.
2: C'est le mot d'ordre.
3: Et faire découvrir aussi notre univers musical. Même si des fois on n'est pas friand de tout ça ou on connaît pas, parce que ça peut arriver. Moi avant je connaissais pas le early hardcore. Je l'ai découvert et moi je suis producteur uptempo et j'adore l'uptempo. Mais franchement j'ai découvert le early hardcore et c'est vraiment une autre facette. Et en fait ça s'écoute vraiment
2: c'était intéressant.
3: Avec plaisir.
2: Ça c'est t'a intéressé
4: voilà. On va le pousser à ça, produire de l'early hardcore.
2: Pourquoi pas mettre des petites touches
4: à produire de l'early hardcore.
2: Non, mais pourquoi pas mettre des petites touches dans les tracks.
3: Oui, c'est ce que je fais moi. Je fais toujours un drop early hardcore.
2: Exact.
3: C'est un peu ma signature d'ailleurs. Voilà. On le verra après ton set.
2: Voilà, c'est ça.
3: Est-ce que toi tu veux faire quoi comme set du coup?
2: Je vais jouer de l'hardcore et de l'uptempo. Voilà.
3: D'accord.
4: Dans le thème.
3: Ok.
2: Exactement.
3: Pas de roue?
2: Non.
3: C'est bah
2: non,
3: je vais rester. Peu...
2: Bah oui, mais je vais rester. Voilà, je vais rester. Je vais suivre le mouvement.
3: Ok, c'est ça.
2: Donc marche. Voilà.
3: Et bah écoute, on va écouter ça.
2: Et bah voilà, c'est tout de suite, c'est maintenant, et on se retrouve dans.
3: Allez, avec Billy Boys.

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2: Et voilà les amis, on arrête à 45 parce que le planning donc était comme ça, vu qu'après il y a notre ami qui va faire donc une demi-heure, qui vient d'arriver d'ailleurs, hein, on le présentera après. Dark Damage, exactement. Maintenant on va passer donc avec notre ami Bad Kick et l'Uptempo. Hein. Qu'est-ce que vous allez jouer? Donc on va continuer sur la même lancée, je suppose.
3: Uptempo, Bouncy, okay. Beaucoup de mélodies.
2: Beaucoup de mélodies.
3: Voilà. Même si t'aimes pas l'uptempo, tu vas aimer. Crois-moi. Je pense que crois-moi, tu vas aimer, mon copain.
2: Écoute, on va écouter. Hein, voilà. Après, j'aime pas l'uptempo. Voilà, j'en ai passé quand même quelques-unes là.
3: T'aimes pas, mais tu nous as fait un bon set hein, quand même, mon salaud.
2: Ah, bah, écoute.
3: Franchement, on l'a kiffé.
2: C'est
3: hein.
2: Très rare que je
3: fasse. On était là en train de danser.
2: C'est très rare que je fasse un set comme ça.
3: Bah, franchement, un bon set.
2: Merci.
3: Tu devrais réfléchir.
2: Du côté obscur.
3: Du côté obscur.
2: Écoute, on verra. Moi, j'aime bien les mélanges, tu vois. Donc, voilà. C'était sympa, c'était bien. Donc, voilà. Écoute, Bad Kick, on y va tout de suite.
3: Vas-y, comme ça, on parle.
2: Oh, attends, la régie n'est pas prête tout à fait.
3: 1, 2, 1, 2.
2: Donc, écoute, tu vas jouer aussi tes tracks, je suppose.
4: Ouais, un petit peu, ouais. Un petit peu.
2: Et les tracks de Bad Kick. Donc, on va faire un mélange avec du Bad Kick et du Loop Tempo ici. Donc voilà les amis, je vous souhaite une bonne écoute à tous.
3: Merci.
2: Jusque 22h30. À 22h30, on coupe et on terminera.
3: Et n'oubliez jamais, c'est Dieu qui donne mon bébé.
2: Bonne écoute à tous.

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1: Radio Extreme X, il est 22h30. Maintenant, on va entamer donc la dernière demi-heure avec notre ami Dark Damage pour terminer donc en beauté. Je ne sais pas ce que tu vas nous jouer de bon.
2: Up tempo toujours, mais moi je suis plus dans la slow tempo.
3: Slow, c'est-à-dire c'est très lent. C'est-à-dire
1: c'est
3: 150.
1: C'est un peu plus.
3: 150 BPM.
1: Ah ouais.
3: 140.
1: Ok.
2: Je finis à 180. Ah ben, 180.
1: Je vais découvrir alors là.
3: Voilà, tu vas voir. C'est en fait c'est vraiment ça te met une claque, mais c'est lent. Tu vois, c'est.
1: Ok. Voilà. Bon, on va découvrir. Écoute, bon, moi je propose pas qu'on entame des discussions et qu'on y aille tout de suite. Donc dans le sec de Dark Damage pour la dernière demi-heure. Avec Art of Destroy, les amis. C'est à tout à l'heure.

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2: Radio Extremix, il est 23h et ça touche à sa fin. On se retrouve tout de suite pour faire le topo.
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1: 23h. Les amis, ben, malheureusement, on touche à sa fin. Il est 23h, on a fait 4 heures d'émission.
2: Tout à fait.
1: Donc voilà, on vient d'écouter donc, le set, le dernier de Dark Damage. Voilà, tes impressions.
2: Incroyable.
3: J'ai chaud, surtout.
1: Oui, mais je vois que tu transpires un petit peu.
2: Dans le micro, dans le micro.
3: C'est dans la tête, c'est dans la tête.
1: Donc voilà.
2: Ce qui est incroyable, c'est qu'on a eu un set final qui a, avec le BPM le moins élevé de toute la soirée.
1: Exactement.
2: Mais qui nous a réveillés en fait.
1: Qui nous a réveillés. J'espère que voilà. Tu seras réveillé pour,
2: mais oui.
1: Pour le retour.
2: Mais il n'y a pas de problème. Une heure et demie de route, tu sais.
1: Ah ouais.
2: Moi ici, c'est la famille. Je viens, c'est plaisir.
1: Bien sûr, bah écoute, le plaisir est partagé. Donc voilà. J'espère que ça t'a plu.
2: Ça nous a plu à tous, je pense.
3: Carrément.
2: Voilà, merci aux Belges pour l'invitation encore.
1: Bah écoute, avec
2: toujours
1: plaisir.
2: Accueilli les bras ouverts. Et ça nous fait plaisir de venir jusqu'ici et de faire découvrir notre univers. N'oubliez pas, Art of Destroy le 13 juin au Codes Club avec une soirée. T'as vu avec l'accent belge hein.
1: Avec une soirée.
2: Je le fais bien ou pas avec une soirée
1: et alors des petits noms.
2: Major Conspiracy.
1: Ok.
2: Chaotique Hostility.
1: Mm-hmm.
2: Ouais. T'en veux encore ou pas?
1: Vas-y.
2: T'es sûr, j'en vois
1: termine.
2: Ou pas?
1: Vas-y.
2: Tu connais Bad Kick ou pas?
1: Je connais.
2: Bad Kick. Non, on a du early hardcore, du uptempo, du Frenchcore aussi. Mais voilà, c'est un open air de 13h à 6h du matin.
1: Ah ouais.
2: Sur une stage du coup extérieure. De 14h à 22h et de 22h à 6h c'est à l'intérieur. Donc du coup t'as 15 heures de son et va faire un tour Codes Club Art of Destroy, ça va être incroyable au Codes Club à Lille, à 10 minutes de Lille. Incroyable.
1: Et plus d'infos donc sur l'événement Facebook.
2: L'événement Facebook,
1: Instagram
2: et aussi Shotgun, vous connaissez aussi Shotgun en Belgique,
1: ouais.
2: Je pense.
1: Voilà. Voilà.
2: N'hésitez pas de 14h à 6h du matin. Ça va être
1: le 13 juin.
2: N'importe quoi, 13 juin.
1: Le samedi 13 juin.
2: Le samedi 13 juin, en plus, il va faire du soleil, 24 degrés.
1: J'espère.
2: J'ai appelé Evin Delia, elle m'a dit t'inquiète même pas.
1: T'as commandé.
2: J'ai commandé le soleil, t'inquiète même pas.
1: J'espère, en tout cas, je vous le souhaite.
2: En tout cas, merci pour l'invitation, c'est toujours un plaisir de venir.
1: Avec plaisir.
2: De revenir. Et quand tu veux, je reviens.
1: Ben, on se refait ça.
2: Voilà. Merci Radio Extremix, merci la Belgique.
1: Avec plaisir, merci à vous d'être venu, surtout d'avoir fait cette route. Et je vous souhaite un bon retour en tout cas.
2: Merci.
1: Surtout. Et une bonne continuation donc, dans vos projets.
2: Voilà.
1: Donc voilà.
2: Merci à vous.
3: Merci à vous.
1: Donc voilà les amis, on se laisse ici. Et on se retrouve pour ma part la semaine prochaine. Je n'ai pas l'agenda sous les yeux, je ne sais plus. Mais on se retrouve donc jeudi prochain dans
2: Ardennes. Il a pris l'accent du sud un peu parce qu'en fait il revient de.
1: Ibiza,
2: voilà, c'est ça.
1: C'est ça.
2: Agenda.
1: Sauf que là-bas, ils parlent plus en anglais et espagnol.
2: Ouais, mais là-bas, ils parlent pas.
1: Oh.
2: Là-bas, c'est. Kiss bells.
1: Non, ça parle beaucoup. Donc voilà, les amis, on fera l'émission ensemble de nouveau la semaine prochaine et on se retrouve jeudi dès 20h. Ciao et merci à l'équipe Art of
2: merci
1: Destroy.
2: Merci à vous.
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